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1: 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Here and Now, c'est 82 degrés Fahrenheit. Et puis pour hier soir, c'était 80 degrés Fahrenheit. 20-30 ans, Here and Now, quand on sort la sous-façade, soleil levant pour nord, façade, soleil levant à 5 liés, et bien 7 km par année de temps. La partie des pièces la pluie qui enregistre dans 24 nés de temps qui bout hier soir à 8 heures. Et puis ça, la pluie qui a enregistré pour moi. Ah ou, c'est 13.9 mm. Soleil qui est couché aujourd'hui à 27 minutes après 6 heures, puis qui est levé demain matin à 10 minutes avant 6 heures. Temps qui valide pour Saint-Lucie pour l'autre 24 minutes du temps, la caille vent qui a sorti la sous-façade, soleil levant pour 18, libre 3 km, il s'est venu plus haut, parce que ça. 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

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Après, oui, travail, c'est mon nom. Tapis, Namado, s'il vous plaît, ok?

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1: Oui, nous n'avons pas oublié.
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